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1: Bonjour à tous, que va annoncer le gouvernement? L'exécutif devrait dévoiler de nouvelles aides pour les conducteurs face à la flambée des prix des carburants. Une conférence de presse est prévue ce soir à 17h. Le dispositif grand rouleur pourrait évoluer. Le ministre du pouvoir d'achat, Serge Papin, avait annoncé que l'aide ne s'arrêterait pas à la fin du mois de septembre. De son côté, le ministre de l'économie, Roland Lescure, écarte toute baisse des taxes. Le gazole atteint plus de 2,30€ le litre en moyenne à la pompe, 2,20€ pour l'essence. Nous avons eu une très bonne discussion. Les mots d'Emmanuel Macron, le président français s'est entretenu avec son homologue américain hier en marge de l'Assemblée générale des Nations Unies à New York. Au menu des discussions, la réouverture du détroit d'Ormuz avec peut-être une nouvelle résolution du Conseil de sécurité de l'ONU pour débloquer le passage. Le cas de l'Ukraine a également été abordé selon le chef de l'État qui doit prononcer son dernier discours devant l'Assemblée de l'ONU dans la soirée heure française. L'explosion dans une usine classée Seveso près de Rouen fait un blessé. L'accident a eu lieu hier après-midi sur le site de l'entreprise Pharmasynthèse à Saint-Pierre-les-Elbeufs en Seine-Maritime. La mairie précise qu'il n'y a pas eu de confinement et qu'il n'y avait pas de risque pour la population. L'usine avait déjà été mise en demeure par la préfecture après une étude sur les risques réalisés partiellement. Les CROUS sous pression, la CFDT appelle à une journée de grève aujourd'hui pour réclamer plus de moyens et de meilleurs salaires. La rentrée universitaire a été très difficile, voire intenable, assure le syndicat, avec un financement très insuffisant du dispositif repas à 1 euro. Dans un communiqué, la CFDT déplore un manque de reconnaissance du travail des agents du CROUS. Et puis, 285 objets, 3000 enchérisseurs et près d'un million d'euros récoltés. La vente aux enchères des objets appartenant à Brigitte Bardot a été un vrai succès. Un autoportrait a été vendu près de 40 000 euros. Des vêtements ou encore de la vaisselle étaient mis à la vente à Paris. L'argent récolté sera reversé à la fondation Brigitte Bardot pour la protection animale. Voilà pour l'actualité. Très bon début de journée à tous.

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1: Aujourd'hui mardi, le soleil brillera dans un ciel bien dégagé. Côté température, ce matin au lever du jour, nous avions 13 degrés à Gaillan, 14 à Ludon et 16 degrés à Hourtin. Cet après-midi, nous attendons 28 à 30 degrés sur tout le Médoc. Ce soir, le soleil se couchera à 20h04 et se lèvera demain à 7h51. Sur le littoral, vous retrouverez la prochaine marée haute à 14h48 pour un coefficient de 42 et la marée basse à 8h27 et 20h56. Pour les prochains jours, nous resterons dans un flux anticyclonique. Le temps demeurera sec et relativement ensoleillé, au moins jusqu'à dimanche. Les températures seront très contrastées avec des valeurs de saison au lever du jour et des maximales estivales. Nous confirmerons tout cela dans les prochains bulletins météo.
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1: J'ai sélectionné cette offre pour vous. À Saint-Germain-d'Esteuil, une entreprise recrute un ouvrier polyvalent. Vous assisterez l'équipe en place dans l'installation, la pose et la mise en service de mobil-home dans les campings. Vous êtes minutieux, respectueux des consignes et avez idéalement une première expérience dans le bâtiment. Vous savez poser des parpaings et découper ou coller des tuyaux PVC. Une immersion ou formation au démarrage du poste est possible. Cette offre est proposée en CDD de 3 mois évolutifs à temps plein. Plus d'infos sur akifm.fr, rubrique emploi.
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0: L'argent cherchera à entrer dans votre escarcelle comme l'eau cherche à couler vers le bas. Les cancers, vous penserez moins à l'avenir et plus au présent. Les lions, vous n'aurez rien à faire de spécial pour provoquer un événement. Les vierges, côté finance, le pronostic est réjouissant. Balance, vous devrez contrôler vos humeurs et vos réactions. Les scorpions, vous ressentirez un besoin d'indépendance. Sagittaire, vous aurez de grandes chances de faire une rencontre troublante. Les capricornes, avec un peu de persévérance, vous obtiendrez de bons résultats. Les Verseaux, vous réaliserez que vous avez la même conception de la vie que votre conjoint et des aspirations communes. Poissons, enfin, vos rapports avec votre patron ou certains de vos supérieurs risquent d'être orageux. Bonne journée et à demain.
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1: Vendaïs Montalivet, reprise des ciné-goûter à la salle culturelle de Vendaïs avec la projection du film Paddington au Pérou, mercredi 23 septembre à 14h30. Les enfants accompagnés de leurs parents pourront profiter de la séance et d'un goûter offert par la municipalité. 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
1: Voici ma sélection télé pour ce mardi. Nous sommes le 22 septembre avec ce soir sur TF1 Koh-Lanta All-Stars, présenté par Denis Brognard.

0: série américaine inédite également. Sur W9, on connaît la chanson présentée par Laurence Boccolini, spéciale années 80. Sur TFX, Fast and Furious 4 avec Paul Walker et Vin Diesel. Vous retrouverez ce soir sur C'est Star un documentaire sur Michel Blanc, sur un malentendu inédit, en clair. Sur Novo 19, Le Bazar de la Charité, la série avec Antoine Duléry et Stéphane Guillon. Sur TF1, série film Camping Paradis avec Laurent Ournac. Enfin sur Sister, le film Touchous avec notamment José Garcia. Bon zapping.
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1: Et ce mardi 22 septembre, le tiercé quarté Quinté Plus aura lieu à 13h55 sur l'hippodrome d'Auteuil. Une épreuve de haie, 3600 mètres à parcourir pour les 16 partants du prix Calabrais. Les 5 chevaux à noter pour la base, le 12 Lady du Brisé, le 5 Mamaland, le 3 Maskina, l'As Botervia du Calon et le 10 Louba. On complète cette combinaison avec le 6 Chouchou d'Anjou, le 2 Miss Altea Blue et le 4 Pink Persévérance. Notez le 12, le 5, le 3, l'As, le 10, le 6, le 2 et le 4. Le jeu simple avec le 12 gagnant, le 5 et le 3 en placé. 12, 5, 3, As, 10, 6, 2 et 4. Bonne chance et à demain.
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1: Bonjour à tous. Pour faire face à la flambée des prix à la pompe, Emmanuel Macron a demandé à Bruxelles d'assouplir les règles. Une lettre a été envoyée à la présidente de la Commission européenne, Ursula von der Leyen, vendredi. Le chef de l'État propose 5 mesures, dont l'augmentation de la part de biocarburants, notamment dans le diesel, le faisant passer de B7 à B10, une mesure qui ferait économiser 3% de consommation. Dans le même temps, le gouvernement doit dévoiler ses nouvelles pistes pour aider les Français. À 17h, les ministres présenteront de nouvelles aides sur le carburant. Il n'y aura pas de baisse de taxes, c'est inefficace et injuste, selon Roland Lescure, ministre de l'économie. L'aide grand rouleur pourrait évoluer. De nouvelles circonstances aggravantes dans la proposition de loi intégrale. Les députés se sont penchés sur le volet répressif du texte contre les violences sexuelles hier en commission. Plusieurs mesures ont été approuvées. La préméditation, l'enregistrement ou la répétition d'un viol pourra être puni de 20 ans de prison. Un délit a aussi été créé pour l'envoi non sollicité d'un contenu visuel à caractère sexuel. 1 an de prison et 15 000 euros d'amende. Le texte poursuit son parcours parlementaire. Pas de risque pour la population. Près de Rouen, une explosion s'est produite hier à Saint-Pierre-les-Elbeufs dans une usine classée Céveso, seuil bas. Selon le directeur du site Pharmasynthèse, il n'y a pas eu d'émanation de produits toxiques dans l'environnement. L'explosion a fait un blessé, un salarié aspergé de solvant en flammes. 20 pays appellent à adopter des mesures de sécurité plus contraignantes pour l'intelligence artificielle. La Finlande, l'Espagne ou encore le Canada demandent que l'IA soit sous la direction, la supervision et le contrôle de l'homme, alors que certaines voix ont alerté sur de graves risques pour la sécurité et la sûreté. Ces pays souhaitent faire passer des tests et des examens obligatoires indépendants à l'intelligence artificielle. Et puis les premiers pas de Zidane à Clairefontaine, le nouveau sélectionneur des Bleus a dirigé son premier entraînement avec ses joueurs hier après-midi. Zinedine Zidane est apparu souriant, les nouveaux visages de cette équipe de France sont apparus sur le terrain également. Premier match de l'ère Zidane, ce sera vendredi face à la Turquie en Ligue des Nations. Voilà pour l'actu, très bon début de journée à tous.
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1: Aujourd'hui mardi, le soleil brillera dans un ciel bien dégagé. Côté température, ce matin au lever du jour, nous avions 13 degrés à Gaillan, 14 à Ludon et 16 degrés à Ourthain. Cet après-midi, nous attendons 28 à 30 degrés sur tout le Médoc. Ce soir, le soleil se couchera à 20h04 et se lèvera demain à 7h51. Sur le littoral, vous retrouverez la prochaine marée haute à 14h48 pour un coefficient de 42 et la marée basse à 8h27 et 20h56. Pour les prochains jours, nous resterons dans un flux anticyclonique. Le temps demeurera sec et relativement ensoleillé, au moins jusqu'à dimanche. Les températures seront très contrastées avec des valeurs de saison au lever du jour et des maximales estivales. Nous confirmerons tout cela dans les prochains bulletins météo.
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1: Si vous êtes un pro de l'animation, voici une offre qui peut vous intéresser. La CDC Médulienne recrute 15 animateurs de centres de loisirs pour les vacances scolaires d'octobre. Vous encadrerez et animerez les activités pour les 3 à 11 ans. Vous êtes titulaire du BAFA, CAP Petite Enfance ou du CQP Animation. Vous êtes organisé, autonome, avec une bonne capacité à travailler en équipe. Ce poste est en contrat engagement éducatif de 10 jours à 60 euros brut par jour. Pour en savoir davantage ou postuler, retrouvez cette offre sur akifm.fr, rubrique emploi.
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0: amoureux à votre portée. Les Gémeaux, il semble que l'argent cherchera à entrer dans votre escarcelle comme l'eau cherche à couler vers le bas. Les Cancers, vous penserez moins à l'avenir et plus au présent. Les Lions, vous n'aurez rien à faire de spécial pour provoquer un événement. Les Vierges, côté finance, le pronostic est réjouissant. Balance, vous devrez contrôler vos humeurs et vos réactions. Les Scorpions, vous ressentirez un besoin d'indépendance. Sagittaire, vous aurez de grandes chances de faire une rencontre troublante. Les Capricornes, avec un peu de persévérance, vous obtiendrez de bons résultats. Les Verseaux, vous réaliserez que vous avez la même conception de la vie que votre conjoint et des aspirations communes. Poissons, enfin, vos rapports avec votre patron ou certains de vos supérieurs risquent d'être orageux. Bonne journée et à demain.
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1: Voici ma sélection télé pour ce mardi. Nous sommes le 22 septembre avec ce soir sur TF1 Koh-Lanta All-Stars, présenté par Denis Brognard.

0: série américaine inédite également. Sur W9, on connaît la chanson présentée par Laurence Boccolini, spéciale années 80. Sur TFX, Fast and Furious 4 avec Paul Walker et Vin Diesel. Vous retrouverez ce soir sur C'est Star un documentaire sur Michel Blanc, sur un malentendu inédit, en clair. Sur Novo 19, Le Bazar de la Charité, la série avec Antoine Duléry et Stéphane Guillon. Sur TF1, série film Camping Paradis avec Laurent Ournac. Enfin sur Sister, le film Touchous avec notamment José Garcia. Bon zapping.
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1: Et ce mardi 22 septembre, le tiers écarté Quintet Plus aura lieu à 13h55 sur l'hippodrome d'Auteuil. Une épreuve de haie, 3600 mètres à parcourir pour les 16 partants du prix Calabrais. Les 5 chevaux à noter pour la base, le 12 Lady du Brisé, le 5 Mamaland, le 3 Maskina, l'As Botervia du Calon et le 10 Louba. On complète cette combinaison avec le 6 Chouchou d'Anjou, le 2 Miss Altea Blue et le 4 Pink Persévérance. Notez le 12, le 5, le 3, l'As, le 10, le 6, le 2 et le 4. Le jeu simple avec le 12 gagnant, le 5 et le 3 en placé. 12, 5, 3, As, 10, 6, 2 et 4. Bonne chance et à demain.
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1: Bonjour à tous, une poignée de main très amicale avec Donald Trump. L'image postée sur les réseaux sociaux par Emmanuel Macron hier soir après son entretien avec le président américain en marge de l'Assemblée générale des Nations Unies à New York. Il était question du détroit d'Ormuz et de la guerre au Moyen-Orient. Des solutions diplomatiques sur lesquelles on va travailler dans les prochaines heures qui nous permettraient sans doute de trouver un accord global selon le chef de l'État. Et justement, ce sera la dernière apparition à cette Assemblée générale de l'ONU en tant que président de la République pour Emmanuel Macron. Le chef de l'État va prononcer l'ultime discours de son quinquennat devant le Conseil de sécurité des Nations Unies ce soir. La France pourrait proposer une nouvelle résolution du Conseil de sécurité de l'ONU pour débloquer le détroit d'Ormuz. Ormuz, passage important pour le commerce de pétrole, son blocage ne fait qu'augmenter les prix à la pompe. Plus de 2,30€ le litre de diesel en moyenne, 2,20€ pour l'essence. Dans ce contexte, le gouvernement doit dévoiler de nouvelles aides à 17h lors d'une conférence de presse. Le gouvernement qui souhaite aussi inscrire une règle de zéro profit dans le budget 2027 pour que l'État ne gagne pas d'argent sur le dos des contribuables si les prix continuent d'augmenter à la pompe selon BFM TV. Taxer les super-héritages, c'est l'idée de l'ONG Oxfam France pour récolter près de 4 milliards d'euros dans le budget 2027. Dans son rapport publié aujourd'hui, Oxfam dénonce le pacte Dutreil qui permet de défiscaliser 75% des montants de droits de succession dans le cadre d'une transmission d'entreprise familiale. L'état d'urgence déclaré en Californie, les autorités craignent de fortes répercussions du phénomène El Niño. Avec cette mesure, l'état de l'Ouest américain souhaite anticiper des tempêtes violentes et destructrice avec un risque de forte marée susceptible de provoquer des inondations. Et puis, c'est une des légendes françaises du basket, Nicolas Batum, annonce prendre sa retraite. Dans une vidéo postée sur les réseaux sociaux, le joueur de 37 ans, figure de la NBA et double médaillé d'argent olympique avec les Bleus, affirme qu'il est temps de rentrer à la maison. Voilà pour l'actu, très bonne matinée à tous.

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1: Aujourd'hui mardi, le soleil brillera dans un ciel bien dégagé. Côté température, ce matin au lever du jour, nous avions 13 degrés à Gaillan, 14 à Ludon et 16 degrés à Hourtin. Cet après-midi, nous attendons 28 à 30 degrés sur tout le Médoc. Ce soir, le soleil se couchera à 20h04 et se lèvera demain à 7h51. Sur le littoral, vous retrouverez la prochaine marée haute à 14h48 pour un coefficient de 42 et la marée basse à 8h27 et 20h56. Pour les prochains jours, nous resterons dans un flux anticyclonique. Le temps demeurera sec et relativement ensoleillé, au moins jusqu'à dimanche. Les températures seront très contrastées avec des valeurs de saison au lever du jour et des maximales estivales. Nous confirmerons tout cela dans les prochains bulletins météo.
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1: J'ai sélectionné pour vous cette offre en CDI. À Moulis, une entreprise du secteur viticole recrute un assistant administratif. Vous aurez pour mission principale le suivi des dossiers commerciaux et la prise des appels téléphoniques. Vous êtes à l'aise à l'écrit et à l'oral, avec une orthographe irréprochable et parlez impérativement anglais et espagnol couramment. Vous justifiez d'une expérience sur un poste similaire. Cette offre est proposée en CDI à 35 heures par semaine. Pour en savoir davantage, rendez-vous sur acquisfm.fr, rubrique emploi.
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0: On cherchera à entrer dans votre escarcelle comme l'eau cherche à couler vers le bas. Les cancers, vous penserez moins à l'avenir et plus au présent. Les lions, vous n'aurez rien à faire de spécial pour provoquer un événement. Les vierges, côté finance, le pronostic est réjouissant. Balance, vous devrez contrôler vos humeurs et vos réactions. Les scorpions, vous ressentirez un besoin d'indépendance. Sagittaire, vous aurez de grandes chances de faire une rencontre troublante. Les capricornes, avec un peu de persévérance, vous obtiendrez de bons résultats. Les Verseaux, vous réaliserez que vous avez la même conception de la vie que votre conjoint et des aspirations communes. Poissons, enfin, vos rapports avec votre patron ou certains de vos supérieurs risquent d'être orageux. Bonne journée et à demain.
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1: Voici ma sélection télé pour ce mardi. Nous sommes le 22 septembre avec ce soir sur TF1 Koh-Lanta All Stars, présenté par Denis Brognard.

0: série américaine inédite également. Sur W9, on connaît la chanson présentée par Laurence Boccolini, spéciale années 80. Sur TFX, Fast and Furious 4 avec Paul Walker et Vin Diesel. Vous retrouverez ce soir sur C-Star un documentaire sur Michel Blanc, sur un malentendu inédit, en clair. Sur Novo 19, Le Bazar de la Charité, la série avec Antoine Duléry et Stéphane Guillon. Sur TF1, série film Camping Paradis avec Laurent Ournac. Enfin sur Sister, le film Touchous avec notamment José Garcia. Bon zapping!
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1: Et ce mardi 22 septembre, le tiercé quarté Quinté Plus aura lieu à 13h55 sur l'hippodrome d'Auteuil. Une épreuve de haie, 3600 mètres à parcourir pour les 16 partants du prix Calabrais. Les 5 chevaux à noter pour la base, le 12 Lady du Brisé, le 5 Mamaland, le 3 Maskina, l'As Botervia du Calon et le 10 Louba. On complète cette combinaison avec le 6 Chouchou d'Anjou, le 2 Miss Altea Blue et le 4 Pink Persévérance. Notez le 12, le 5, le 3, l'As, le 10, le 6, le 2 et le 4. Le jeu simple avec le 12 gagnant, le 5 et le 3 en placé. 12, 5, 3, As, 10, 6, 2 et 4. Bonne chance et à demain.
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1: Bonjour à tous, de nouvelles aides pour les conducteurs. Le gouvernement doit dévoiler à 17h ses nouveaux dispositifs pour faire face à la hausse des prix des carburants. Parmi les pistes envisagées, l'évolution de l'aide grand rouleur. Une nouvelle règle pourrait aussi faire son entrée dans le budget 2027 pour redistribuer le surplus de TVA généré par la hausse des prix des carburants, selon BFM TV. Dans le même temps, l'État qui autorise aussi à titre exceptionnel de vendre du gazole de qualité été jusqu'au 15 novembre pour faire face à des difficultés exceptionnelles d'approvisionnement. En temps normal, l'autorisation s'arrête le 1er novembre pour anticiper des gels précoces. Une très bonne discussion, très constructive, déclaration d'Emmanuel Macron après son entrevue avec Donald Trump hier à New York. 45 minutes de face-à-face en marge de l'Assemblée Générale de l'ONU. Les deux présidents ont évoqué la guerre au Moyen-Orient et en Ukraine. Le chef de l'État français qui doit s'exprimer une dernière fois devant cette instance internationale. Dans le même temps, la France annonce être prête à œuvrer à la sécurisation d'infrastructures énergétiques de l'Arabie Saoudite. Ces sites sont visés par les Houthis. Le G7 exhorte d'ailleurs de cesser immédiatement les menaces et les attaques. Sébastien Lecornu reçoit la coordination rurale. Le Premier ministre poursuit ses consultations en vue du plan de relance agricole. Il doit aussi s'entretenir avec des représentants de la Confédération paysanne plus tard. Journée de grève pour les agents des Crous. La CFDT appelle à une journée de mobilisation aujourd'hui pour réclamer plus de moyens et de meilleurs salaires. La rentrée universitaire est très difficile, voire intenable sur le syndicat, avec un financement très insuffisant du dispositif repas à 1 euro. Dans un communiqué, la CFDT déplore une intensification du travail, une surcharge des équipes et une dégradation des conditions de travail. Et puis, 285 objets, 3000 enchérisseurs et près d'un million d'euros récoltés. La vente aux enchères des objets appartenant à Brigitte Bardot a été un vrai succès. Des vêtements ou encore de la vaisselle étaient mis à la vente à Paris. L'argent récolté sera reversé à la Fondation Brigitte Bardot pour la protection animale. Voilà pour l'actu, très bonne matinée à tous.

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1: Aujourd'hui mardi, le soleil brillera dans un ciel bien dégagé. Côté température, ce matin au lever du jour, nous avions 13 degrés à Gaillan, 14 à Ludon et 16 degrés à Hourtin. Cet après-midi, nous attendons 28 à 30 degrés sur tout le Médoc. Ce soir, le soleil se couchera à 20h04 et se lèvera demain à 7h51. Sur le littoral, vous retrouverez la prochaine marée haute à 14h48 pour un coefficient de 42 et la marée basse à 8h27 et 20h56. Pour les prochains jours, nous resterons dans un flux anticyclonique. Le temps demeurera sec et relativement ensoleillé, au moins jusqu'à dimanche. Les températures seront très contrastées avec des valeurs de saison au lever du jour et des maximales estivales. Nous confirmerons tout cela dans les prochains bulletins météo.
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1: Sans solution de formation pour la rentrée, écoutez ça. À Castelnau, un tabac presse recherche un vendeur en alternance. Vous accueillerez, conseillerez les clients, gérerez les encaissements ou encore le réassort dans le respect des procédures. Vous aimez le contact client, vous êtes sérieux, souriant et prêt à apprendre. Un moyen de locomotion est nécessaire car les horaires sont variables. Ce poste est proposé en contrat d'apprentissage de 24 mois à temps plein avec travail les week-ends et jours fériés. Retrouvez plus d'infos sur acquisfm.fr, rubrique emploi.
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0: L'argent cherchera à entrer dans votre escarcelle comme l'eau cherche à couler vers le bas. Les cancers, vous penserez moins à l'avenir et plus au présent. Les lions, vous n'aurez rien à faire de spécial pour provoquer un événement. Les vierges, côté finances, le pronostic est réjouissant. Balance, vous devrez contrôler vos humeurs et vos réactions. Les scorpions, vous ressentirez un besoin d'indépendance. Sagittaire, vous aurez de grandes chances de faire une rencontre troublante. Les capricornes, avec un peu de persévérance, vous obtiendrez de bons résultats. Les Verseaux, vous réaliserez que vous avez la même conception de la vie que votre conjoint et des aspirations communes. Poissons, enfin, vos rapports avec votre patron ou certains de vos supérieurs risquent d'être orageux. Bonne journée et à demain.
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1: Voici ma sélection télé pour ce mardi. Nous sommes le 22 septembre avec ce soir sur TF1 Koh-Lanta All Stars, présenté par Denis Brognard. 23h30, une famille en or, présentée par Camille Combal.

0: série américaine inédite également. Sur W9, on connaît la chanson présentée par Laurence Boccolini, spéciale années 80. Sur TFX, Fast and Furious 4 avec Paul Walker et Vin Diesel. Vous retrouverez ce soir sur C-Star un documentaire sur Michel Blanc, sur un malentendu inédit, en clair. Sur Novo 19, Le Bazar de la Charité, la série avec Antoine Duléry et Stéphane Guillon. Sur TF1, série film Camping Paradis avec Laurent Ournac. Enfin sur Sister, le film Touchous avec notamment José Garcia. Bon zapping.
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1: Et ce mardi 22 septembre, le tiers écarté Quintet Plus aura lieu à 13h55 sur l'hippodrome d'Auteuil. Une épreuve de haie, 3600 mètres à parcourir pour les 16 partants du prix Calabrais. Les 5 chevaux à noter pour la base, le 12 Lady du Brisé, le 5 Mamaland, le 3 Maskina, l'As Botervia du Calon et le 10 Louba. On complète cette combinaison avec le 6 Chouchou d'Anjou, le 2 Miss Altea Blue et le 4 Pink Perseverance. Notez le 12, le 5, le 3, l'As, le 10, le 6, le 2 et le 4. Le jeu simple avec le 12 gagnant, le 5 et le 3 en placé. 12, 5, 3, As, 10, 6, 2 et 4. Bonne chance et à demain.
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1: Bonjour à tous, Philippe Brun souhaite réintégrer le PS. Le député exclu du Parti Socialiste, juste avant la primaire, annonce lancer un référé. Il sera d'ailleurs examiné par la justice ce matin. Philippe Brun a été écarté après des accusations de harcèlement et de violence physique de la part d'une militante, des faits qu'il nie. Un jeune de 19 ans, condamné à un an de prison avec sursis, il a reconnu avoir été présent lors des affrontements à Saint-Pierre-des-Corps près de Tours dans la nuit de samedi à dimanche. Le policier impliqué dans la collision avec un motard a lui été placé sous le statut de témoin assisté. Il défendra fermement les positions de l'Iran. Le président Massoud Pezeshkian s'est exprimé avant son déplacement à New York pour participer à l'Assemblée générale des Nations Unies. De son côté, la France devrait travailler avec les Américains sur une résolution du Conseil de sécurité garantissant la liberté de navigation dans le détroit d'Ormuz, selon une source diplomatique. Emmanuel Macron fera son dernier discours devant cette instance à 19h30, heure française. Que va annoncer le gouvernement? L'exécutif doit dévoiler de nouvelles aides pour les conducteurs à 17h face à la flambée des prix des carburants. Le dispositif grand rouleur pourrait évoluer. Le ministre du pouvoir d'achat, Serge Papin, avait annoncé que l'aide ne s'arrêterait pas à la fin du mois de septembre. De son côté, le ministre de l'économie, Roland Lescure, écarte toute baisse des taxes. Le gazole atteint plus de 2,30€ le litre en moyenne à la pompe, 2,20€ pour l'essence. 20 pays appellent à adopter des mesures de sécurité plus contraignantes pour l'intelligence artificielle. La Finlande, l'Espagne ou encore le Canada demandent que l'IA soit sous la direction, la supervision et le contrôle de l'homme, alors que certaines voix ont alerté sur de graves risques pour la sécurité et la sûreté. Et puis, après 21 ans, il est temps pour moi de rentrer à la maison. C'est avec ces mots que Nicolas Batum a annoncé sa retraite hier à 37 ans. Drafté en NBA en 2008, le Normand laisse derrière lui une carrière record pour un Français aux États-Unis. Mais aussi l'une des plus belles pages de l'équipe de France dont il était devenu capitaine, notamment 2 médailles d'argent au JO et un titre de champion d'Europe en 2013. Voilà pour l'actu, très bonne journée à tous.

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1: Aujourd'hui mardi, le soleil brillera dans un ciel bien dégagé. Côté température, ce matin au lever du jour, nous avions 13 degrés à Gaillan, 14 à Ludon et 16 degrés à Hourtin. Cet après-midi, nous attendons 28 à 30 degrés sur tout le Médoc. Ce soir, le soleil se couchera à 20h04 et se lèvera demain à 7h51. Sur le littoral, vous retrouverez la prochaine marée haute à 14h48 pour un coefficient de 42 et la marée basse à 8h27 et 20h56. Pour les prochains jours, nous resterons dans un flux anticyclonique. Le temps demeurera sec et relativement ensoleillé, au moins jusqu'à dimanche. Les températures seront très contrastées avec des valeurs de saison au lever du jour et des maximales estivales. Nous confirmerons tout cela dans les prochains bulletins météo.
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1: Si vous cherchez un CDI dans la restauration, écoutez ça. À Lacanoville, un restaurant qui vient de changer de propriétaire recherche un cuisinier. En collaboration avec le chef, vous préparerez une cuisine de terroir à base de produits frais. Vous travaillerez pour le service du midi, du lundi au samedi. Ce poste est proposé en CDI à 35 heures par semaine et sera à pourvoir au 12 octobre. Si vous avez un CAP BEP cuisine, postulez. Les débutants sont acceptés. Retrouvez plus d'infos sur akifm.fr, rubrique emploi.
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1: Saint-Vivien, les tisseurs de délices vous donnent rendez-vous pour leur marché samedi 26 septembre de 10h à 18h derrière la salle des fêtes. Au programme, marché de producteurs, ateliers, concerts, restauration et tombola pour passer une journée sous le signe du local. Plus d'informations et réservations auprès de la mairie de Saint-Vivien.
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1: Bonjour à tous. Une règle d'or pour le prochain budget. Sébastien Lecornu souhaite redistribuer les surplus de TVA aux Français en cas de nouvelle hausse des prix des carburants. Le but, qu'il n'y ait pas de gain pour les comptes publics, selon Matignon au journal Le Parisien. Le gouvernement doit dévoiler à 17h de nouvelles aides pour faire face à cette hausse importante des prix à la pompe. Et pour faire face à cette flambée des prix, Emmanuel Macron a demandé à Bruxelles d'assouplir les règles. Une lettre a été envoyée à la présidente de la Commission européenne, Ursula von der Leyen, vendredi. Le chef de l'État propose 5 mesures, dont l'augmentation de la part de biocarburants, notamment dans le diesel, le faisant passer de B7 à B10, une mesure qui ferait économiser 3% de consommation. A noter le dernier discours d'Emmanuel Macron devant l'Assemblée générale des Nations Unies. Il aura lieu à New York à 19h30, heure de Paris. Un référé examiné ce matin par la justice, il doit déterminer si le député Philippe Brun doit être réintégré au sein du PS. Exclu mercredi de la primaire de la gauche, le député est soupçonné de harcèlement, notamment envers une militante. Les 5 candidats de la primaire de la gauche seront réunis demain lors d'un premier débat. Un nouveau scandale dans le périscolaire à Paris. Un enseignant intervenant dans une école maternelle dans le 10e arrondissement a été placé en garde à vue. Il est soupçonné d'agression sexuelle et de violence sur des jeunes enfants. Les familles mettent en cause la responsabilité de la direction et évoquent une réaction tardive et insuffisante après une première alerte. 4 morts, 6 disparus. Au Japon, le typhon Dujuan a provoqué d'importantes précipitations et prive près de 45 000 foyers d'électricité. Près d'1 600 000 habitants de la région de Tokyo ont été invités à évacuer. Et puis, on termine avec un mot de sport et de tennis. Arthur Fils est certain d'intégrer le top 10 mondial à la prochaine publication du classement ATP pour la première fois de sa carrière. Le numéro 1 français doit reprendre la compétition à Tokyo la semaine prochaine. Il atteindra la 9e place mondiale grâce au retrait de Novak Djokovic et d'Alex de Minaur de leur prochain tournoi. Voilà pour l'actualité. Très bonne journée à tous.

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1: Aujourd'hui mardi, le soleil brillera dans un ciel bien dégagé. Côté température, ce matin au lever du jour, nous avions 13 degrés à Gaillan, 14 à Ludon et 16 degrés à Hourtin. Cet après-midi, nous attendons 28 à 30 degrés sur tout le Médoc. Ce soir, le soleil se couchera à 20h04 et se lèvera demain à 7h51. Sur le littoral, vous retrouverez la prochaine marée haute à 14h48 pour un coefficient de 42 et la marée basse à 8h27 et 20h56. Pour les prochains jours, nous resterons dans un flux anticyclonique. Le temps demeurera sec et relativement ensoleillé au moins jusqu'à dimanche. Les températures seront très contrastées avec des valeurs de saison au lever du jour et des maximales estivales. Nous confirmerons tout cela dans les prochains bulletins météo.
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1: J'ai sélectionné cette offre pour vous. À Ourthin, Aldi et le CFA Clem Certification recrutent un alternant destiné à devenir manager de magasin. Vous préparerez sur 18 mois le titre professionnel de responsable d'établissement marchand de niveau Bac plus 3. Vous serez un jour en formation et 4 jours en magasin sur la semaine. Vous êtes titulaire d'un Bac plus 2 ou d'une expérience significative en commerce. Ce poste est proposé en CDD de 18 mois en contrat d'apprentissage à temps plein. Retrouvez plus d'infos sur acquisfm.fr, rubrique emploi.
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1: 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Retrouvez le détail du menu, les tarifs de la soirée réservés directement auprès de la guinguette Rollengui.
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1: Nous retrouvons notre invité Floriane de Mon Courtier Énergie pour nous parler du courtage en énergie. Bonjour Floriane.
2: Bonjour Aurélie.
1: Donc hier on a vu ce qu'était un courtier, quel était son rôle. Et donc on l'a bien compris, le courtier il peut servir d'intermédiaire dans des domaines très différents, y compris du coup en énergie.
2: Oui, ce qu'on entend par énergie, c'est l'électricité et le gaz. Notamment pour les professionnels, c'est ce qui va servir à faire marcher vos machines de production, à chauffer vos locaux et avoir de la lumière pour bien travailler. On entend par énergie l'électricité et le gaz. Donc à partir du moment où on a un compteur d'électricité et un compteur de gaz, on peut faire appel à un courtier en énergie.
1: L'un ou l'autre, on va dire, on n'est pas obligé d'avoir l'électricité et le gaz.
2: Exactement, pas avoir que du gaz, ce qui est très rare, ou effectivement que l'électricité, peu importe. Donc le courtier en énergie, il fait d'abord un point de situation. Il va regarder les types de contrats, il va regarder les puissances de compteurs, il va regarder comme ça plein de points techniques et sur les contrats et sur vos modes de consommation. Ensuite, il va mettre en concurrence les fournisseurs, comme un courtier en prêt immobilier. Il va aller voir toutes les banques. De la même manière, le courtier en énergie, il va aller voir tous les fournisseurs d'énergie. L'objectif, c'est de pouvoir proposer à son client un contrat qui est adapté à sa situation, à son activité professionnelle, etc. Un courtier peut également détecter des points d'optimisation que le client ne va pas forcément voir, comme des puissances de compteur qui sont trop élevées et donc qui génèrent des coûts supplémentaires alors qu'il n'y en a pas besoin. Un courtier, il reste aussi dans la durée, c'est-à-dire qu'il n'accompagne pas son client uniquement sur la signature du contrat, mais il l'accompagne sur tout le temps du contrat, donc 2 ans, 3 ans, 4 ans. Un courtier en énergie, il est disponible tout le long du contrat en énergie.
1: Du coup, quels sont les avantages attendus par le professionnel qui fait appel à un courtier ?
2: Déjà, le professionnel, on le sait, il n'a pas le temps, il a son travail, sa production, son exploitation, donc déjà, il gagne beaucoup de temps. Ensuite, il n'a pas forcément les notions techniques, parce que le marché de l'énergie, c'est un marché qui est très technique et très complexe. Ça fonctionne un peu comme la bourse. Les marchés de l'énergie ouvrent le matin, clôturent le soir. On a des variations chaque jour. Donc, il va gagner du temps et il va aussi gagner de l'expertise parce que lui, il n'est pas expert dans ce domaine. Le courtier en énergie, lui, il sait quand bloquer les prix au meilleur moment parce que tous les matins, on suit les cours du marché de l'énergie. Parfois, mais ce n'est pas forcément le cas, on peut faire des économies, que ça soit sur des optimisations de compteurs ou sur les prix de l'énergie. Et surtout, un courtier en énergie, il va aider son client à monter un contrat qui est parfaitement adapté à son activité. On le voit beaucoup, par exemple, pour tous les codes APE, code NAF, des agriculteurs, par exemple. Il y a des fournisseurs, à partir du moment où il y a un code APE, ils les mettent sur des contrats agri, donc des contrats avec des prix très bas en été, etc. Ça ne correspond pas forcément aux besoins de tous les agriculteurs. Il y en a qui font de l'irrigation l'été, il y en a qui n'en font pas. Donc l'idée, c'est vraiment d'adapter le contrat en fonction des besoins du client et de son activité. Et le courtier en énergie, comme je le disais, il est là sur toute la durée du contrat. Donc non seulement il va s'assurer que tout se passe bien pendant la durée du contrat, être à l'écoute et répondre aux questions du client si besoin pendant la durée du contrat, mais il va également anticiper les prochains renouvellements de contrat. C'est-à-dire dire à son client, bah là, c'est le moment de signer le prochain contrat parce que les prix sont bas. Ou alors, c'est pas le moment, on va attendre un petit peu. Donc, il est vraiment là dans la préconisation pour les prochains renouvellements de contrat.
1: Merci beaucoup, Floriane. On se retrouve demain pour la suite de notre émission.
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1: Bonjour à tous. Des mesures ciblées face à la hausse des prix des carburants. L'envolée a repris ces dernières semaines, conséquence du conflit au Moyen-Orient. Et le gouvernement va dévoiler en fin d'après-midi de nouveaux dispositifs d'aide et de soutien. Il indique aussi qu'il va proposer une règle d'or dans le prochain budget. L'augmentation des prix des carburants lui permet en effet d'engranger plus de TVA, un surplus qui sera redistribué, assure le gouvernement. Et le projet de loi sur les finances publiques sera examiné à l'Assemblée au mois d'octobre. Aujourd'hui, Oxfam propose de taxer les super-héritages. Dans un rapport, l'ONG veut une réforme du pacte Dutreil qui permet de défiscaliser 75% des montants des droits de succession dans le cadre d'une transmission d'entreprise familiale. La mesure permettrait de récupérer, selon Oxfam, près de 4 milliards d'euros pour le budget 2027. Alors que le ministère du Travail présente aujourd'hui un plan sur l'IA dans le monde professionnel, au niveau international, un appel est lancé par une vingtaine de pays pour mieux superviser et contrôler l'intelligence artificielle. Ces chefs d'État ont adopté des mesures contraignantes et proposent de créer une institution internationale pour réguler le secteur. Déclaration avant le début de l'Assemblée générale des Nations Unies. Emmanuel Macron, lui, doit prendre la parole en début de soirée à la tribune à l'ONU. Ce sera son dernier discours en tant que président de la République. Hier à New York, il a échangé avec le président américain Donald Trump, mais aussi avec le président ukrainien Volodymyr Zelensky. À l'Euro de volley, objectif demi-finale pour l'équipe de France. Elle affronte la Roumanie en quart cet après-midi. La seule équipe qui les a battus en phase de poule, mais les Bleus étaient déjà qualifiés. Le match se joue à Sofia en Bulgarie et débute à 15h. Enfin, les objets de Brigitte Bardot ont rapporté près d'1 million d'euros. La vente aux enchères de près de 300 lots d'objets personnels de l'actrice décédée l'an dernier a eu lieu hier et les bénéfices, 20 fois supérieurs aux estimations, seront reversés à la Fondation Bardot qui vient en aide aux animaux. C'est la fin de cette édition. Bonne journée à tous.

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1: Aujourd'hui mardi, le soleil brillera dans un ciel bien dégagé. Côté température, ce matin au lever du jour, nous avions 13 degrés à Gaillan, 14 à Ludon et 16 degrés à Hourtin. Cet après-midi, nous attendons 28 à 30 degrés sur tout le Médoc. Ce soir, le soleil se couchera à 20h04 et se lèvera demain à 7h51. Sur le littoral, vous retrouverez la prochaine marée haute à 14h48 pour un coefficient de 42 et la marée basse à 8h27 et 20h56. Pour les prochains jours, nous resterons dans un flux anticyclonique. Le temps demeurera sec et relativement ensoleillé au moins jusqu'à dimanche. Les températures seront très contrastées avec des valeurs de saison au lever du jour et des maximales estivales. Nous confirmerons tout cela dans les prochains bulletins météo.
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1: Si vous êtes en création d'entreprise ou entrepreneur, écoutez ça. Le Salon des Entrepreneurs vous donne rendez-vous à Castelnau le vendredi 25 septembre de 9h à 12h30. Vous y retrouverez les institutions telles que la CCI, la CMA ou encore la Direction Générale des Finances Publiques. Des ateliers thématiques sont proposés sur la réussite des premiers mois ou la facturation électronique. Ce Salon de l'Entrepreneur, ce sera vendredi 25 septembre de 9h à 12h30 à la salle Moulin des Jalles à Castelnau. Plus d'infos sur akifm.fr, rubrique emploi.
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1: 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Débats, recueil de témoignages et temps d'échange seront au programme pour briser le silence sur cette problématique. Tout public et en entrée libre, plus d'informations auprès de la mairie.
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1: Nous retrouvons notre invité Floriane de Mon Courtier Énergie pour nous parler du courtage en énergie. Bonjour Floriane.
2: Bonjour Aurélie.
1: Donc hier on a vu ce qu'était un courtier, quel était son rôle, et donc on l'a bien compris, le courtier il peut servir d'intermédiaire dans des domaines très différents, y compris du coup en énergie.
2: Oui, ce qu'on entend par énergie, c'est l'électricité et le gaz. Notamment pour les professionnels, c'est ce qui va servir à faire marcher vos machines de production, à chauffer vos locaux et avoir de la lumière pour bien travailler. On entend par énergie l'électricité et le gaz. Donc à partir du moment où on a un compteur d'électricité et un compteur de gaz, on peut faire appel à un courtier en énergie.
1: L'un ou l'autre, on va dire, on n'est pas obligé d'avoir l'électricité et le gaz.
2: Exactement. On peut avoir que du gaz, ce qui est très rare, ou effectivement que l'électricité, peu importe. Donc le courtier en énergie, il fait d'abord un point de situation. Il va regarder les types de contrats, il va regarder les puissances de compteurs, il va regarder comme ça plein de points techniques et sur les contrats et sur vos modes de consommation. Ensuite, il va mettre en concurrence les fournisseurs, comme un courtier en prêt immobilier, il va aller voir toutes les banques. De la même manière, le courtier en énergie, il va aller voir tous les fournisseurs d'énergie. L'objectif, c'est de pouvoir proposer à son client un contrat qui est adapté à sa situation, à son activité professionnelle, etc. Un courtier peut également détecter des points d'optimisation que le client ne va pas forcément voir, comme des puissances de compteurs qui sont trop élevées et donc qui génèrent des coûts supplémentaires alors qu'il n'y en a pas besoin. Un courtier, il reste aussi dans la durée, c'est-à-dire qu'il accompagne pas son client uniquement sur la signature du contrat, mais il l'accompagne sur tout le temps du contrat, donc 2 ans, 3 ans, 4 ans. Un courtier en énergie, il est disponible tout le long du contrat en énergie.
1: Du coup, quels sont les avantages attendus par le professionnel qui fait appel à un courtier ?
2: Déjà, le professionnel, on le sait, il n'a pas le temps, il a son travail, sa production, son exploitation. Donc déjà, il gagne beaucoup de temps. Ensuite, il n'a pas forcément les notions techniques parce que le marché de l'énergie, c'est un marché qui est très technique et très complexe. Ça fonctionne un peu comme la bourse. Les marchés de l'énergie ouvrent le matin, clôturent le soir. On a des variations chaque jour. Donc, il va gagner du temps et il va aussi gagner de l'expertise parce que lui, il n'est pas expert dans ce domaine. Le courtier en énergie, lui, il sait quand bloquer les prix au meilleur moment parce que tous les matins, on suit les cours du marché de l'énergie. Parfois, mais ce n'est pas forcément le cas, on peut faire des économies, que ce soit sur des optimisations de compteurs ou sur les prix de l'énergie. Et surtout, un courtier en énergie, il va aider son client à monter un contrat qui est parfaitement adapté à son activité. On le voit beaucoup, par exemple, pour tous les codes APE, code NAF, des agriculteurs, par exemple. Il y a des fournisseurs, à partir du moment où il y a un code APE, ils les mettent sur des contrats agri, donc des contrats avec des prix très bas en été, etc. Ça ne correspond pas forcément aux besoins de tous les agriculteurs. Il y en a qui font de l'irrigation l'été, il y en a qui n'en font pas. Donc l'idée, c'est vraiment d'adapter le contrat en fonction des besoins du client et de son activité. Et le courtier en énergie, comme je le disais, il est là sur toute la durée du contrat. Donc non seulement il va s'assurer que tout se passe bien pendant la durée du contrat, être à l'écoute et répondre aux questions du client si besoin pendant la durée du contrat, mais il va également anticiper les prochains renouvellements de contrat. C'est-à-dire dire à son client, bah là, c'est le moment de signer le prochain contrat parce que les prix sont bas. Ou alors, c'est pas le moment, on va attendre un petit peu. Donc il est vraiment là dans la préconisation pour les prochains renouvellements de contrat.
1: Merci beaucoup Floriane, on se retrouve demain pour la suite de notre émission.
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1: Bonjour à tous. Une petite fille de 5 ans retrouvée morte à Blois. Le parquet du Loir-et-Cher l'annonce aujourd'hui et précise que son père l'a vraisemblablement tuée. La mère de la victime avait donné l'alerte hier. Le quadragénaire a été retrouvé aux côtés de sa fille dans un état critique après s'être donné des coups de couteau. Mais son pronostic vital n'est pas engagé, ajoute le procureur. Selon plusieurs médias, le drame a eu lieu dans un contexte de séparation difficile des parents. Dans l'actu de cette mi-journée également, Emmanuel Macron n'assistera pas aux messes du pape Léon XIV lors de sa venue en France. C'est ce que vient d'indiquer l'Élysée. Le chef de l'État recevra le pape à l'Élysée à son arrivée vendredi. Et pendant ses 4 jours de voyage, Léon XIV va donner plusieurs messes, notamment samedi après-midi à Paris, place de la Concorde et sur les Champs-Élysées. Le rendez-vous est fixé à 17h. Le Premier ministre et plusieurs de ses ministres vont présenter des aides pour les automobilistes face à la hausse des prix des carburants. Et le surplus de TVA lié à ces augmentations sera redistribué, assure le gouvernement. Il n'y aura pas de gain pour les comptes publics. Il veut réintégrer la primaire de la gauche. Philippe Brun lance un recours devant la justice. Le député socialiste avait été écarté de son parti la semaine dernière après des accusations de violence sur une ancienne collaboratrice. Le référé a été examiné ce matin et le délibéré sera rendu demain, alors que le premier débat entre les candidats de cette primaire aura lieu dans la soirée de ce mercredi. Le Japon constate les dégâts après le passage d'un siphon destructeur dans la région de Tokyo notamment. Les alertes commencent à être levées. 45 000 foyers étaient encore ce matin privés d'électricité. Le premier bilan des autorités fait état de 4 morts et de 6 personnes portées disparues après des glissements de terrain. Et puis le foot et le début ce soir de la Ligue des Champions féminines. Les joueuses du Paris Saint-Germain vont défier le Real Madrid, coup d'envoi à 21h. Les deux autres clubs français en lice, Lyon et le Paris FC, joueront demain. Voilà pour l'info, très bon début d'après-midi.

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1: Pour ces prochaines heures, le soleil brillera dans un ciel parfaitement dégagé et le mercure atteindra les 28 à 29 degrés sur tout le Médoc. Demain mercredi, au programme, toujours un temps sec et ensoleillé avec quelques nuages d'altitude en fin de journée. Côté température, demain matin, nous aurons 11 à 16 degrés au lever du jour. En après-midi, il fera 24 à 28 degrés sur le littoral et 30 à 32 degrés dans les terres. Demain, le soleil se lèvera à 7h51 et se couchera à 20h02. Nous perdrons 3 minutes d'ensoleillement. Sur le littoral, la marée sera haute à 3h21 et 15h29 avec des coefficients de 50 et 57. Elle sera basse à 9h12 et 21h36. Pour les jours suivants, peu de changements, le temps sera sec, ensoleillé et chaud, au moins jusqu'à dimanche. Ensuite, une perturbation pourrait nous apporter un peu de pluie, mais cela reste encore à confirmer.
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1: J'ai sélectionné cette offre pour vous. À Saint-Germain-d'Esteuil, une entreprise recrute un ouvrier polyvalent. Vous assisterez l'équipe en place dans l'installation, la pose et la mise en service de mobil-home dans les campings. Vous êtes minutieux, respectueux des consignes et avez idéalement une première expérience dans le bâtiment. Vous savez poser des parpaings et découper ou coller des tuyaux PVC. Une immersion ou formation au démarrage du poste est possible. Cette offre est proposée en CDD de 3 mois évolutifs à temps plein. Plus d'infos sur akifm.fr, rubrique emploi.
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1: Pour ces prochaines heures, le soleil brillera dans un ciel parfaitement dégagé et le mercure atteindra les 28 à 29 degrés sur tout le Médoc. Demain mercredi, au programme, toujours un temps sec et ensoleillé avec quelques nuages d'altitude en fin de journée. Côté température, demain matin, nous aurons 11 à 16 degrés au lever du jour. En après-midi, il fera 24 à 28 degrés sur le littoral et 30 à 32 degrés dans les terres. Demain, le soleil se lèvera à 7h51 et se couchera à 20h02. Nous perdrons 3 minutes d'ensoleillement. Sur le littoral, la marée sera haute à 3h21 et 15h29 avec des coefficients de 50 et 57. Elle sera basse à 9h12 et 21h36. Pour les jours suivants, peu de changements. Le temps sera sec, ensoleillé et chaud, au moins jusqu'à dimanche. Ensuite, une perturbation pourrait nous apporter un peu de pluie, mais cela reste encore à confirmer.
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1: Si vous êtes un pro de l'animation, voici une offre qui peut vous intéresser. La CDC Médulienne recrute 15 animateurs de centres de loisirs pour les vacances scolaires d'octobre. Vous encadrerez et animerez les activités pour les 3 à 11 ans. Vous êtes titulaire du BAFA, CAP Petite Enfance ou du CQP Animation. Vous êtes organisé, autonome, avec une bonne capacité à travailler en équipe. Ce poste est en contrat engagement éducatif de 10 jours à 60 euros brut par jour. Pour en savoir davantage ou postuler, retrouvez cette offre sur akifm.fr, rubrique emploi.
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1: Nous retrouvons notre invité Julien Buga pour nous parler de son activité de nettoyage de bâtiments par drone. Bonjour Julien.
2: Bonjour à tous.
1: Alors hier, vous nous avez présenté la naissance de Drone Solution 33. Là, on va rentrer un petit peu plus dans le détail. Comment ça fonctionne ?
2: Alors, ça fonctionne de la manière suivante. Vous me contactez, je me rends à votre domicile. On fait un premier rendez-vous. J'ausculte un petit peu les toitures à traiter. Je donne mon avis sur ce qu'il faut faire et je présente la manière de travailler au client.
1: Et du coup, concrètement, si on fait appel à vous, comment ça marche avec le drone ?
2: Alors, le drone, lui, il est un outil, en fait, pour le traitement de toiture. Donc, pour enlever tout ce qui est mousse, lichen et verdissure, salissure sur les toitures. Ce qui permet d'avoir une protection plus durable dans le temps. J'utilise donc le drone pour pulvériser un produit qui va permettre de tuer tous ces champignons qui sont sur la toiture. C'est un produit qui est biodégradable à 90%. Donc, ce sont des produits professionnels utilisés uniquement avec des dosages bien précis. Le drone permet de pulvériser sur tout type de toiture, tout type de hauteur surtout, ce qui évite en fait de mettre des échafaudages et de voir monter sur un toit, ce qui limite les risques de chute.
1: Et donc ça, c'est pour les avantages justement du drone, ça évite d'avoir à monter sur les hauteurs et à mettre en place toutes sortes de choses. Et le drone, il ne fait que pulvériser ou il a aussi d'autres fonctions ?
2: Alors, le drone, il fait que pulvériser du produit sur le support. Ce n'est pas un outil qui permet de gratter. Donc, nous avons des actions au préalable de grattage via des perches télescopiques qui nous permettent d'enlever le plus gros des attaques de mousse, par exemple, sur des toitures. Car le produit, bon, agit quand même sur tout type de mousse et de salissure. Mais ça permet d'avoir une action beaucoup plus rapide sur le long terme.
1: Eh bien, merci beaucoup, Julien. On se retrouvera demain pour continuer de parler de cette activité.
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1: Bonjour à tous. Un infanticide découvert à Blois hier. Un quadragénaire suspecté d'avoir tué sa fille de 5 ans. La mère dont il était séparé avait alerté la gendarmerie après avoir été prévenue de son absence à l'école. Le suspect l'aurait empoisonné avec des médicaments avant de tenter de se suicider. Il a été hospitalisé, mais ses jours ne sont pas en danger selon le procureur de la République. Une autopsie de la jeune victime est prévue cet après-midi. La France vient de lancer son plan Impulsion IA 2025. Il est doté de 80 millions d'euros pour mieux accompagner la diffusion de l'intelligence artificielle dans le monde du travail, avec 12 mesures, notamment pour former les salariés, les chômeurs et les apprentis. Pour le ministère du Travail, les entreprises françaises sont en retard dans le domaine de l'IA. Que va dévoiler le gouvernement pour faire face à la nouvelle hausse des prix des carburants? Le Premier ministre va présenter des aides ciblées à 17h tout à l'heure. Une flambée des prix qui fait chuter la consommation dans les stations, moins 30% entre le 11 et le 20 septembre, selon le ministre des Comptes Publics David Amiel. Et depuis le début du conflit au Moyen-Orient, ça a fait baisser, dit-il, de plus de 400 millions d'euros les recettes fiscales, malgré un surplus de TVA de 710 millions d'euros, un surplus qui sera d'ailleurs redistribué, une règle d'or que compte fixer le gouvernement dans le prochain budget. Et ce projet de loi de finances sera présenté le 1er octobre en Conseil des ministres. Le texte sera ensuite examiné à l'Assemblée nationale à partir du 13 octobre. Emmanuel Macron n'assistera pas aux messes du pape lors de sa venue en France. Le chef de l'État sera toutefois représenté par sa femme Brigitte Macron et par le Premier ministre Sébastien Lecornu pour la messe en plein air prévue samedi après-midi à Paris. Et le président recevra aussi Léon XIV à l'Élysée dès son arrivée vendredi. Enfin, objectif demi-finale pour l'équipe de France à l'Euro de volley. Elle affronte la Roumanie, la seule équipe qui les a battus en phase de poule. Le quart de finale va débuter en Bulgarie. Voilà pour

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1: Pour ces prochaines heures, le soleil brillera dans un ciel parfaitement dégagé et le mercure atteindra les 28 à 29 degrés sur tout le Médoc. Demain mercredi, au programme, toujours un temps sec et ensoleillé avec quelques nuages d'altitude en fin de journée. Côté température, demain matin, nous aurons 11 à 16 degrés au lever du jour. En après-midi, il fera 24 à 28 degrés sur le littoral et 30 à 32 degrés dans les terres. Demain, le soleil se lèvera à 7h51 et se couchera à 20h02. Nous perdrons 3 minutes d'ensoleillement. Sur le littoral, la marée sera haute à 3h21 et 15h29 avec des coefficients de 50 et 57. Elle sera basse à 9h12 et 21h36. Pour les jours suivants, peu de changements, le temps sera sec, ensoleillé et chaud, au moins jusqu'à dimanche. Ensuite, une perturbation pourrait nous apporter un peu de pluie, mais cela reste encore à confirmer.
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1: Nous retrouvons nos invités Alix et Aurélie, présidente et trésorière des Drôles Guyanais, pour nous parler de l'association et de ses représentations à venir. Bonjour à toutes les deux.
2: Bonjour Alexandre.
3: Bonjour.
1: Alors, dans la première partie d'émission, on a parlé de l'association de manière générale, on l'a présentée, on a dit les objectifs qu'elle avait. Si on rentre un petit peu plus dans le détail des activités que vous proposez, est-ce que vous pouvez nous parler des différents cours ou activités que vous proposez dans l'association ?
2: Alors, on va parler plutôt d'ateliers plutôt que de cours en tant que tel. L'atelier des adultes a lieu le mercredi soir, pour l'instant. On gérera après les horaires, après l'AG.
3: On va dire que les ateliers adultes ne sont pas des cours de théâtre à proprement parler. Nous sommes plutôt une troupe qui travaille en une pièce, donc sous la conduite d'Alexandra, notre metteur en scène. Mais ce ne sont pas des cours de théâtre comme peut le proposer le calme. Les ateliers théâtre pour les enfants, par contre, sont des cours de théâtre. Même s'ils préparent une pièce, l'objectif est vraiment d'explorer le travail sur la voix, le travail sur les émotions, le travail sur la création de personnages. La troupe adulte le fait aussi, mais vraiment avec un objectif de préparer une pièce.
1: D'accord, donc vraiment c'est différent entre adultes et enfants. C'est pas la même approche, mais pour autant voilà, vous proposez ces deux choses-là. Si on se tourne justement sur les pièces que vous pouvez proposer, notamment avec les adultes, en fait c'est plutôt des pièces contemporaines, on n'est pas sur des grands classiques du théâtre.
2: Non, nous préférons promouvoir les auteurs contemporains et nous recherchons essentiellement des comédies, parce que le but est de faire rire notre public.
1: D'accord, donc plutôt des auteurs contemporains, pas forcément très connus, mais en tout cas qui sont plutôt dans la comédie et dans la découverte, quoi.
2: C'est exactement ça, oui.
3: On a eu la chance de présenter des pièces sur des registres très différents, en ayant toujours pour objectif de faire rire le public, mais on a pu présenter des choses qui pouvaient bouleverser un peu le public médocain. Je pense notamment à la pièce « La représentation n'est pas annulée » pour laquelle nous avons eu le coup de cœur de la CDC. C'est une pièce contemporaine qui parlait du théâtre et qui évoquait la vie de Molière et notamment ses dernières heures avant la fin de sa vie. On a pu jouer aussi une pièce qui s'appelait « 4 étoiles » dans laquelle on retrouvait un univers complètement loufoque avec des personnages qui se rapprochaient un petit peu de la famille Adams. Et donc, on est très très loin du théâtre où il y a forcément l'amant caché dans le placard. On essaie de proposer des choses complètement différentes qui effectivement sont, à mon sens, toujours une surprise pour notre public.
1: Eh bien, merci beaucoup à toutes les deux. On reviendra justement plus en détail sur le spectacle de ce samedi 26 septembre avec la présentation de la pièce qui y sera jouée.
2: Merci, au revoir.
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1: J'ai sélectionné pour vous cette offre en CDI. À Moulis, une entreprise du secteur viticole recrute un assistant administratif. Vous aurez pour mission principale le suivi des dossiers commerciaux et la prise des appels téléphoniques. Vous êtes à l'aise à l'écrit et à l'oral avec une orthographe irréprochable et parlez impérativement anglais et espagnol couramment. Vous justifiez d'une expérience sur un poste similaire. Cette offre est proposée en CDI à 35 heures par semaine. Pour en savoir davantage, rendez-vous sur akifm.fr, rubrique emploi.
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1: Saint-Laurent, la dernière représentation de la pièce Le Diable au corps par la compagnie des drôles Gaïanais aura lieu ce samedi 26 septembre à 20h30 à la salle des fêtes. Une comédie déjantée de Christian Rossignol, pleine de surprises à découvrir. Tarifs et informations auprès des drôles Gaïanais.
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2: Pour ces prochaines heures, le soleil brillera dans un ciel parfaitement dégagé et le mercure atteindra les 28 à 29 degrés sur tout le Médoc. Demain mercredi, au programme, toujours un temps sec et ensoleillé avec quelques nuages d'altitude en fin de journée. Côté température, demain matin, nous aurons 11 à 16 degrés au lever du jour. En après-midi, il fera 24 à 28 degrés sur le littoral et 30 à 32 degrés dans les terres. Demain, le soleil se lèvera à 7h51 et se couchera à 20h02. Nous perdrons 3 minutes d'ensoleillement. Sur le littoral, la marée sera haute à 3h21 et 15h29 avec des coefficients de 50 et 57. Elle sera basse à 9h12 et 21h36. Pour les jours suivants, peu de changements. Le temps sera sec, ensoleillé et chaud, au moins jusqu'à dimanche. Ensuite, une perturbation pourrait nous apporter un peu de pluie, mais cela reste encore à confirmer.
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1: Sans solution de formation pour la rentrée, écoutez ça. À Castelnau, un tabac presse recherche un vendeur en alternance. Vous accueillerez, conseillerez les clients, gérerez les encaissements ou encore le réassort dans le respect des procédures. Vous aimez le contact client, vous êtes sérieux, souriant et prêt à apprendre. Un moyen de locomotion est nécessaire car les horaires sont variables. Ce poste est proposé en contrat d'apprentissage de 24 mois à temps plein avec travail les week-ends et jours fériés. Retrouvez plus d'infos sur akifm.fr, rubrique emploi.
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1: Aurillac, à l'occasion de l'ouverture de sa saison culturelle, la commune vous invite à découvrir le spectacle-concert Seven de Éric Le Collen, ce samedi 26 septembre à 20h30 au cinéma L'Éden. 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
1: Bonsoir à tous. Que va annoncer le gouvernement face à la flambée des prix des carburants? La conférence de presse va commencer à Bercy, en présence du ministre de l'économie Roland Lescure, mais aussi de la ministre de l'énergie, celle de la santé ou encore le ministre du commerce et des PME. Chacun doit détailler les dispositifs pour accompagner les ménages, les entreprises et les secteurs les plus exposés. Un dispositif de sécurité XXL pour la visite du pape à Paris. 14 000 policiers, gendarmes et militaires de l'opération Sentinelle ainsi que 2500 pompiers seront mobilisés vendredi. Léon XIV doit notamment déambuler en papa mobile dans les rues de la capitale et 12 000 forces de l'ordre seront aussi déployées samedi alors que le pape doit célébrer une messe en plein air devant plus de 600 000 fidèles. L'Élysée a indiqué qu'Emmanuel Macron n'assisterait à aucune de ces messes pendant le voyage du pape en France. Je n'ai pas voulu le tuer, jamais, c'est ce qu'assure Romain Bouvier, jugé pour tentative d'assassinat sur Federico Martin Aramburu. L'accusé a reconnu qu'il n'avait pas agi en légitime défense alors qu'il avait tiré sur le rugbyman argentin. Il a aussi évoqué une culpabilité immense. Le verdict de la cour d'assises de Paris est attendu vendredi. Philippe Brun veut réintégrer la primaire de la gauche. La justice a étudié son référé ce matin. Le député socialiste avait été écarté de son parti après des accusations de violence sur une ancienne collaboratrice. La décision sera rendue demain à 10h. Le premier débat entre les candidats de cette primaire, lui, aura lieu ce mercredi dans la soirée. Donald Trump à la tribune de l'ONU. Il assure que l'Amérique est de retour. Le président des États-Unis fait son discours lors de l'Assemblée générale des Nations Unies. Plus de 130 dirigeants sont présents, dont Emmanuel Macron. Le chef de l'État doit prendre la parole à partir de 19h30. Et puis l'équipe de France de volley qualifiée pour les demi-finales de l'Euro. Les Bleus viennent de battre facilement la Roumanie. Victoire en 3-7. Ils joueront leur place en finale vendredi contre l'Italie ou contre la Finlande. Bonne fin d'après.

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2: Pour ces prochaines heures, le soleil brillera dans un ciel parfaitement dégagé et le mercure atteindra les 28 à 29 degrés sur tout le Médoc. Demain mercredi, au programme, toujours un temps sec et ensoleillé avec quelques nuages d'altitude en fin de journée. Côté température, demain matin, nous aurons 11 à 16 degrés au lever du jour. En après-midi, il fera 24 à 28 degrés sur le littoral et 30 à 32 degrés dans les terres. Demain, le soleil se lèvera à 7h51 et se couchera à 20h02. Nous perdrons 3 minutes d'ensoleillement. Sur le littoral, la marée sera haute à 3h21 et 15h29 avec des coefficients de 50 et 57. Elle sera basse à 9h12 et 21h36. Pour les jours suivants, peu de changements. Le temps sera sec, ensoleillé et chaud, au moins jusqu'à dimanche. Ensuite, une perturbation pourrait nous apporter un peu de pluie, mais cela reste encore à confirmer.
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1: Si vous cherchez un CDI dans la restauration, écoutez ça. À Lacanoville, un restaurant qui vient de changer de propriétaire recherche un cuisinier. En collaboration avec le chef, vous préparerez une cuisine de terroir à base de produits frais. Vous travaillerez pour le service du midi, du lundi au samedi. Ce poste est proposé en CDI à 35 heures par semaine et sera à pourvoir au 12 octobre. Si vous avez un CAP-BEP cuisine, postulez. Les débutants sont acceptés. 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
1: Bonsoir à toutes et tous. Un diesel au plus haut, un prix de l'essence qui a dépassé son pic. Le gouvernement reconnaît une situation très dure et répond à la crise énergétique en cours alors que la colère monte en France. 6 ministres présentent en cette fin de journée de nouveaux dispositifs d'aide depuis Bercy. Et c'est le ministre de l'économie qui a d'abord pris la parole. Roland Lescure promet que les aides vont se poursuivre.
2: Nous devons continuer à aider nos concitoyens qui sont en première ligne, qui travaillent et dont le prix du plein a fortement augmenté. Dès le début de la crise, l'État a apporté une réponse immédiate avec des mesures ciblées, des mesures adaptées, des mesures temporaires en gardant en ligne de mire, la préservation de nos finances publiques. Cette stratégie, elle est inchangée. Nous allons amplifier, élargir, rester agile, mais nous restons convaincus que c'est en concentrant nos aides sur ceux qui ont le plus besoin que nous aurons un dispositif d'aide efficace et économe de nos deniers publics.
1: Et Roland Lescure assure aussi que le pays ne connaît pas de difficultés d'approvisionnement et qu'il n'y a aucune inquiétude pour les deux mois qui viennent. La ministre de l'énergie Maud Bréjot indique, elle, que l'aide aux grands rouleurs sera reconduite jusqu'à la fin de l'année et étendue à 2,5 millions de Français supplémentaires. À la une également, Donald Trump à la tribune de l'ONU. Le président américain a appelé tous les pays du monde à isoler l'Iran. Il affirme aussi vouloir mettre fin à la tuerie en Ukraine. Lui qui dit il a déjà résolu 8 guerres. Emmanuel Macron, lui, va prendre la parole en début de soirée devant l'Assemblée générale des Nations Unies à New York. Emmanuel Macron qui n'assistera pas aux messes du pape lors de sa venue en France. Le président recevra Léon XIV à l'Élysée dès son arrivée vendredi. Enfin, une nouvelle médaille pour la France aux Mondiaux de cyclisme à Montréal. Les Bleus viennent de remporter l'argent dans le chrono par équipe en relais mixte. C'est l'Italie qui s'empare de l'or. C'est la troisième fois que la France remporte l'argent dans cette discipline après 2023 et 2025. Voilà ce que l'on pouvait retenir dans l'actualité.

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1: Pour ces prochaines heures, le soleil brillera dans un ciel parfaitement dégagé et le mercure atteindra les 28 à 29 degrés sur tout le Médoc. Demain mercredi, au programme, toujours un temps sec et ensoleillé avec quelques nuages d'altitude en fin de journée. Côté température, demain matin, nous aurons 11 à 16 degrés au lever du jour. En après-midi, il fera 24 à 28 degrés sur le littoral et 30 à 32 degrés dans les terres. Demain, le soleil se lèvera à 7h51 et se couchera à 20h02. Nous perdrons 3 minutes d'ensoleillement. Sur le littoral, la marée sera haute à 3h21 et 15h29 avec des coefficients de 50 et 57. Elle sera basse à 9h12 et 21h36. Pour les jours suivants, peu de changements, le temps sera sec, ensoleillé et chaud, au moins jusqu'à dimanche. Ensuite, une perturbation pourrait nous apporter un peu de pluie, mais cela reste encore à confirmer.
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2: J'ai sélectionné cette offre pour vous. À Ourtin, Aldi et le CFA Clem Certification recrutent un alternant destiné à devenir manager de magasin. Vous préparerez sur 18 mois le titre professionnel de responsable d'établissement marchand de niveau Bac plus 3. Vous serez un jour en formation et 4 jours en magasin sur la semaine. Vous êtes titulaire d'un Bac plus 2 ou d'une expérience significative en commerce. Ce poste est proposé en CDD de 18 mois en contrat d'apprentissage à temps plein. Retrouvez plus d'infos sur akifm.fr, rubrique emploi.
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1: Bonsoir à tous. Pas question de baisser les taxes sur les carburants, mais toujours agir de manière ciblée. Le gouvernement renouvelle l'aide aux grands rouleurs pour les mois d'octobre et de novembre. C'est la mesure phare annoncée ce soir. Le nombre de Français qui pourront en bénéficier sera également élargi. 5,5 millions éligibles au lieu de 3 auparavant. Cette aide représentera l'équivalent de 40 centimes par litre de carburant pour 3 mois en moyenne, soit une indemnité totale de 100 euros. Et alors que les prix des carburants flambent en raison de la guerre au Moyen-Orient, Donald Trump a pris la parole ce soir lors de l'ouverture de la 81e Assemblée générale des Nations Unies à New York. Le président américain a déclaré qu'il devait encore décider entre anéantir l'Iran ou passer un accord avec Téhéran. Autre préoccupation majeure, la guerre en Ukraine qui impacte également les prix à la pompe. Emmanuel Macron a présenté hier soir à son homologue américain des initiatives qui permettraient d'agir sur les prix du baril, notamment un moratoire qui concernerait les frappes ukrainiennes mais aussi russes visant les infrastructures énergétiques. Retour en France et la stupeur dans le Loir-et-Cher. Une fillette de 5 ans a été découverte morte à Blois au domicile de son père. L'homme de 42 ans a été retrouvé dans un état médical critique. Il a tenté de se suicider en s'infligeant plusieurs coups de couteau. La mort de l'enfant intervient dans un contexte de séparation difficile. 259 416, c'est le nombre d'avortements qui ont été pratiqués en France en 2025. C'est ce que révèlent les données de la Direction de la Recherche des Études, de l'Évaluation et des Statistiques publiées aujourd'hui. C'est plus de 7200 avortements supplémentaires par rapport à 2024, année qui avait déjà accusé une augmentation de 3%. Et puis direction le dernier carré pour l'équipe de France de volley à l'Euro. Les Bleus ont largement battu la Roumanie cet après-midi en quart de finale 3-0. Une revanche sur les Roumains qui les avaient battus en phase de poule. Les joueurs d'Andrea Gianni retrouveront l'Italie ou la Finlande pour une place en finale. Excellente soirée à tous, à notre écoute.

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1: Pour ces prochaines heures, le soleil brillera dans un ciel parfaitement dégagé et le mercure atteindra les 28 à 29 degrés sur tout le Médoc. Demain mercredi, au programme, toujours un temps sec et ensoleillé avec quelques nuages d'altitude en fin de journée. Côté température, demain matin, nous aurons 11 à 16 degrés au lever du jour. En après-midi, il fera 24 à 28 degrés sur le littoral et 30 à 32 degrés dans les terres. Demain, le soleil se lèvera à 7h51 et se couchera à 20h02. Nous perdrons 3 minutes d'ensoleillement. Sur le littoral, la marée sera haute à 3h21 et 15h29 avec des coefficients de 50 et 57. Elle sera basse à 9h12 et 21h36. Pour les jours suivants, peu de changements. Le temps sera sec, ensoleillé et chaud, au moins jusqu'à dimanche. Ensuite, une perturbation pourrait nous apporter un peu de pluie, mais cela reste encore à confirmer.
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1: Si vous êtes en création d'entreprise ou entrepreneur, écoutez ça. Le Salon des Entrepreneurs vous donne rendez-vous à Castelnau le vendredi 25 septembre de 9h à 12h30. Vous y retrouverez les institutions telles que la CCI, la CMA ou encore la Direction Générale des Finances Publiques. Des ateliers thématiques sont proposés sur la réussite des premiers mois ou la facturation électronique. Ce Salon de l'Entrepreneur, ce sera vendredi 25 septembre de 9h à 12h30 à la salle Moulin des Jalles à Castelnau. 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
1: 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Plus d'informations auprès de la ville de Vendaïs.

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1: Bonsoir à tous. Pas question de baisser les taxes sur les carburants, mais toujours agir de manière ciblée. Le gouvernement renouvelle l'aide aux grands rouleurs pour les mois d'octobre et de novembre. C'est la mesure phare annoncée ce soir. Le nombre de Français qui pourront en bénéficier sera également élargi. 5,5 millions éligibles au lieu de 3 auparavant. Cette aide représentera l'équivalent de 40 centimes par litre de carburant pour 3 mois en moyenne, soit une indemnité totale de 100 euros. Et alors que les prix des carburants flambent en raison de la guerre au Moyen-Orient, Donald Trump a pris la parole ce soir lors de l'ouverture de la 81e Assemblée générale des Nations Unies à New York. Le président américain a déclaré qu'il devait encore décider entre anéantir l'Iran ou passer un accord avec Téhéran. Autre préoccupation majeure, la guerre en Ukraine qui impacte également les prix à la pompe. Emmanuel Macron a présenté hier soir à son homologue américain des initiatives qui permettraient d'agir sur les prix du baril, notamment un moratoire qui concernerait les frappes ukrainiennes mais aussi russes visant les infrastructures énergétiques. Retour en France et la stupeur dans le Loir-et-Cher. Une fillette de 5 ans a été découverte morte à Blois au domicile de son père. L'homme de 42 ans a été retrouvé dans un état médical critique. Il a tenté de se suicider en s'infligeant plusieurs coups de couteau. La mort de l'enfant intervient dans un contexte de séparation difficile. 259 416, c'est le nombre d'avortements qui ont été pratiqués en France en 2025. C'est ce que révèlent les données de la Direction de la Recherche des Études, de l'Évaluation et des Statistiques publiées aujourd'hui. C'est plus de 7200 avortements supplémentaires par rapport à 2024, année qui avait déjà accusé une augmentation de 3%. Et puis direction le dernier carré pour l'équipe de France de volley à l'Euro. Les Bleus ont largement battu la Roumanie cet après-midi en quart de finale 3-0. Une revanche sur les Roumains qui les avaient battus en phase de poule. Les joueurs d'Andrea Gianni retrouveront l'Italie ou la Finlande pour une place en finale. Excellente soirée à tous, à notre écoute.

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1: Pour ces prochaines heures, le soleil brillera dans un ciel parfaitement dégagé et le mercure atteindra les 28 à 29 degrés sur tout le Médoc. Demain mercredi, au programme, toujours un temps sec et ensoleillé avec quelques nuages d'altitude en fin de journée. Côté température, demain matin, nous aurons 11 à 16 degrés au lever du jour. En après-midi, il fera 24 à 28 degrés sur le littoral et 30 à 32 degrés dans les terres. Demain, le soleil se lèvera à 7h51 et se couchera à 20h02. Nous perdrons 3 minutes d'ensoleillement. Sur le littoral, la marée sera haute à 3h21 et 15h29 avec des coefficients de 50 et 57. Elle sera basse à 9h12 et 21h36. Pour les jours suivants, peu de changements. Le temps sera sec, ensoleillé et chaud, au moins jusqu'à dimanche. Ensuite, une perturbation pourrait nous apporter un peu de pluie, mais cela reste encore à confirmer.
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1: J'ai sélectionné cette offre pour vous. À Saint-Germain-d'Esteuil, une entreprise recrute un ouvrier polyvalent. Vous assisterez l'équipe en place dans l'installation, la pose et la mise en service de mobil-home dans les campings. Vous êtes minutieux, respectueux des consignes et avez idéalement une première expérience dans le bâtiment. Vous savez poser des parpaings et découper ou coller des tuyaux PVC. Une immersion ou formation au démarrage du poste est possible. Cette offre est proposée en CDD de 3 mois évolutifs à temps plein. 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
1: Nous retrouvons nos invités Alix et Aurélie, présidente et trésorière des Drôles Gaïanais, pour nous parler de l'association et de ses représentations à venir. Bonjour à toutes les deux.
2: Bonjour Alexandre.
3: Bonjour.
1: Alors, dans la première partie d'émission, on a parlé de l'association de manière générale, on l'a présentée, on a dit les objectifs qu'elle avait. Si on rentre un petit peu plus dans le détail des activités que vous proposez, est-ce que vous pouvez nous parler des différents cours ou activités que vous proposez dans l'association ?
2: Alors, on va parler plutôt d'ateliers plutôt que de cours en tant que tel. L'atelier des adultes a lieu le mercredi soir, pour l'instant. On gérera après les horaires, après l'AG.
3: On va dire que les ateliers adultes ne sont pas des cours de théâtre à proprement parler. Nous sommes plutôt une troupe qui travaille en une pièce, donc sous la conduite d'Alexandra, notre metteur en scène, mais ce ne sont pas des

0: des grands classiques du théâtre.
1: Non, nous préférons promouvoir les auteurs contemporains et nous recherchons essentiellement des comédies, parce que le but est de faire rire à notre public.
0: D'accord, donc plutôt des auteurs contemporains, pas forcément très connus, mais en tout cas qui sont plutôt dans la comédie et dans la découverte, quoi.
1: C'est exactement ça, oui.
2: On a eu la chance de présenter des pièces sur des registres très différents, en ayant toujours pour objectif de faire rire le public, mais on a pu présenter des choses qui pouvaient bouleverser un peu le public médocain. Je pense notamment à la pièce « La représentation n'est pas annulée » pour laquelle nous avons eu le coup de cœur de la CDC. C'est une pièce contemporaine qui parlait du théâtre et qui évoquait la vie de Molière et notamment ses dernières heures avant la fin de sa vie. On a pu jouer aussi une pièce qui s'appelait « 4 étoiles » dans laquelle on retrouvait un univers complètement loufoque avec des personnages qui se rapprochaient un petit peu de la famille Adams. Et donc, on est très très loin du théâtre où il y a forcément l'amant caché dans le placard. On essaie de proposer des choses complètement différentes qui effectivement sont, à mon sens, toujours une surprise pour notre public.
0: Eh bien, merci beaucoup à toutes les deux. On reviendra justement plus en détail sur le spectacle de ce samedi 26 septembre avec la présentation de la pièce qui y sera jouée.
1: Merci. Merci, au revoir.
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2: Nous retrouvons notre invité Floriane de Mon Courtier Énergie pour nous parler du courtage en énergie. Bonjour Floriane.
3: Bonjour Aurélie.
2: Donc hier on a vu ce qu'était un courtier, quel était son rôle, et donc on l'a bien compris, le courtier il peut servir d'intermédiaire dans des domaines très différents, y compris du coup en énergie.
3: Oui, ce qu'on entend par énergie, c'est l'électricité et le gaz. Notamment pour les professionnels, c'est ce qui va servir à faire marcher vos machines de production, à chauffer vos locaux et avoir de la lumière pour bien travailler. On entend par énergie l'électricité et le gaz. Donc à partir du moment où on a un compteur d'électricité et un compteur de gaz, on peut faire appel à un courtier en énergie.
2: L'un ou l'autre, on va dire, on n'est pas obligé d'avoir l'électricité et le gaz.
3: Exactement. On peut avoir que du gaz, ce qui est très rare, ou effectivement que l'électricité, peu importe. Donc le courtier en énergie, il fait d'abord un point de situation. Il va regarder les types de contrats, il va regarder les puissances de compteurs, il va regarder comme ça plein de points techniques et sur les contrats et sur vos modes de consommation. Ensuite, il va mettre en concurrence les fournisseurs, comme un courtier en prêt immobilier, il va aller voir toutes les banques. De la même manière, le courtier en énergie, il va aller voir tous les fournisseurs d'énergie. L'objectif, c'est de pouvoir proposer à son client un contrat qui est adapté à sa situation, à son activité professionnelle, etc. Un courtier peut également détecter des points d'optimisation que le client ne va pas forcément voir, comme des puissances de compteurs qui sont trop élevées et donc qui génèrent des coûts supplémentaires alors qu'il n'y en a pas besoin. Un courtier, il reste aussi dans la durée, c'est-à-dire qu'il n'accompagne pas son client uniquement sur la signature du contrat, mais il l'accompagne sur tout le temps du contrat, donc 2 ans, 3 ans, 4 ans. Un courtier en énergie, il est disponible tout le long du contrat en énergie.
2: Du coup, quels sont les avantages attendus par le professionnel qui fait appel à un courtier ?
3: Déjà, le professionnel, on le sait, il n'a pas le temps, il a son travail, sa production, son exploitation, donc déjà, il gagne beaucoup de temps. Ensuite, il n'a pas forcément les notions techniques parce que le marché de l'énergie, c'est un marché qui est très technique et très complexe. Ça fonctionne un peu comme la bourse. Les marchés de l'énergie ouvrent le matin, clôturent le soir. On a des variations chaque jour. Donc, il va gagner du temps et il va aussi gagner de l'expertise parce que lui, il n'est pas expert dans ce domaine. Le courtier en énergie, lui, il sait quand bloquer les prix au meilleur moment parce que tous les matins, on suit les cours du marché de l'énergie. Parfois, mais ce n'est pas forcément le cas, on peut faire des économies, que ça soit sur des optimisations de compteurs ou sur les prix de l'énergie. Et surtout, un courtier en énergie, il va aider son client à monter un contrat qui est parfaitement adapté à son activité. On le voit beaucoup, par exemple, pour tous les codes APE, code NAF des agriculteurs, par exemple. Il y a des fournisseurs, à partir du moment où il y a un code APE, ils les mettent sur des contrats agri, donc des contrats avec des prix très bas en été, etc. Ça ne correspond pas forcément aux besoins de tous les agriculteurs. Il y en a qui font de l'irrigation l'été, il y en a qui n'en font pas. Donc l'idée, c'est vraiment d'adapter le contrat en fonction des besoins du client et de son activité. Et le courtier en énergie, comme je le disais, il est là sur toute la durée du contrat. Donc non seulement il va s'assurer que tout se passe bien pendant la durée du contrat, être à l'écoute et répondre aux questions du client si besoin pendant la durée du contrat, mais il va également anticiper les prochains renouvellements de contrat. C'est-à-dire dire à son client, bah là, c'est le moment de signer le prochain contrat parce que les prix sont bas. Ou alors, c'est pas le moment, on va attendre un petit peu. Donc, il est vraiment là dans la préconisation pour les prochains renouvellements de contrat.
2: Merci beaucoup, Floriane. On se retrouve demain pour la suite de notre émission.
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1: Nous retrouvons notre invité Julien Buga pour nous parler de son activité de nettoyage de bâtiments par drone. Bonjour Julien.
2: Bonjour à tous.
1: Alors hier, vous nous avez présenté la naissance de Drone Solution 33. Là, on va rentrer un petit peu plus dans le détail. Comment ça fonctionne ?
2: Alors, ça fonctionne de la manière suivante. Vous me contactez, je me rends à votre domicile. On fait un premier rendez-vous. J'ausculte un petit peu les toitures à traiter. Je donne mon avis sur ce qu'il faut faire et je présente la manière de travailler au client.
1: Et du coup, concrètement, si on fait appel à vous, comment ça marche avec le drone ?
2: Alors, le drone, lui, il est un outil, en fait, pour le traitement de toiture. Donc, pour enlever tout ce qui est mousse, lichen et verdissure, salissure sur les toitures. Ce qui permet d'avoir une protection plus durable dans le temps. J'utilise donc le drone pour pulvériser un produit qui va permettre de tuer tous ces champignons qui sont sur la toiture. C'est un produit qui est biodégradable à 90%. Donc, ce sont des produits professionnels utilisés uniquement avec des dosages bien précis. Le drone permet de pulvériser sur tout type de toiture, tout type de hauteur surtout, ce qui évite en fait de mettre des échafaudages et de voir monter sur un toit, ce qui limite les risques de chute.
1: Et donc ça, c'est pour les avantages justement du drone. Ça évite d'avoir à monter sur les hauteurs et à mettre en place toutes sortes de choses. Et le drone, il ne fait que pulvériser ou il a aussi d'autres fonctions ?
2: Alors, le drone, il fait que pulvériser du produit sur le support. Ce n'est pas un outil qui permet de gratter. Donc, nous avons des actions au préalable de grattage via des perches télescopiques qui nous permettent d'enlever le plus gros des attaques de mousse, par exemple, sur des toitures. Car le produit, bon, agit quand même sur tout type de mousse et de salissure. Mais ça permet d'avoir une action beaucoup plus rapide sur le long terme.
1: Eh bien, merci beaucoup, Julien. On se retrouvera demain pour continuer de parler de cette activité.
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